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1: In ihren Texten ging es um ernste Probleme. Sie machten sich tiefgründige Gedanken über ihre Beziehungen. Sie sangen über Sachen wie Trennung und waren damit auch gesellschaftlich auf der Höhe der Zeit. Das war damals eine große Sache. Man ließ sich nicht scheiden.
2: Et vous, Benny, try to speak French for me.
3: Ah, non, je ne parle pas français.
2: Are you afraid by the future? Qui veut répondre? You want to answer, Benny?
4: Non, moi, je n'ai pas peur. Personne n'a peur dans le groupe.
2: Bah, apparemment, vous n'avez aucune angoisse au plan professionnel. À votre place, j'aurais tout de même un petit peu peur. J'aurais peur de voir mes deux femmes s'envoler. You are not afraid someone might steal your wives?
4: Non, c'est pas grand-chose.